Va décaler. Ousmane Dembélé l'a remis à mercredi en Ligue des Champions, les deux ont preuve de belle complicité. Et là, c'est la justesse, la finesse. Je sais pas du tout la puissance qui est recherchée avec un Selby qui a peut-être un peu de mal quand même à pousser sur les jambes et qui permet en tous les cas à Ferran Torres.